0: Central Medic 9-1's en route.
1: Medic 9-1 en route, 1423.
2: Rescue 121 en route.
1: Rescue 121 en route, 1423.

0: Senator, rescue 121 en route.
1: Rescue 121 en route 1743.
2: Medic 91 en route.
1: Medic 91 en route 1743.